0: Je brûle d'impatience d'entendre ce que tu vas me raconter.
1: Comme je disais, ça se passe à notre époque, de nos jours, sur Terre. Bon, on sait pas vraiment pourquoi, mais subitement les postes de télévision deviennent très méchants.
0: Partout sur Terre?
1: Ouais, c'est-à-dire que la télé envoie des ondes très puissantes qui font cramer les gens de l'intérieur.

0: C'est ça, mais c'est le Sahel est fonctionné. Ils se sont tués, ils ont dit qu'on est périls. L'école est devenue maintenant n'importe quoi. On continue toujours d'avancer. On cherche toujours les occasions. Il faut que, avant que Coco ne passe, la goutte d'eau dépasse les bases.
1: Camerounais.

0: maintenant m'apesantir sur les derniers événements survenus dans les régions du Nord-Ouest et du Sud-Ouest.
1: C'est un problème de TGO, théorie générale des organisations. Comment nous pouvons parvenir aussi à relever aussi les défis?

0: inacceptable.
1: Oui, mais c'est clair, ça fait allusion au redynamisme de l'homme qui doit assurer ce qu'on appelle la systématique de l'orthodoxisation, c'est-à-dire la réflexologie.

Mais maintenant, à ce moment-là, il y a la relaxation comme telle. Quand on parle de relaxation, c'est les cinq sens qui doivent tourner. Nous avons à faire même ce qu'on appelle l'hyposmie qui doit être éventualiste sous cet angle-là, c'est clair. Quand on parle de relève, c'est faire allusion à informatiser le sens dynamicien vers l'humanisme. Je vous

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1: Eddy Malou, le premier savant de toute la République démocratique du Congo. Eddy Malou, NWDY-MALOU. Ah, c'est-à-dire, ça veut dire imposer la force vers l'ovanium. C'est-à-dire l'estime du savoir. Les gens qui connaissent beaucoup de choses, cristalliser, imposer, intentionner ça dans toute la République démocratique du Congo pour que nous puissions avoir la congolexicomatisation, les lois du marché propre congolais.